Ouais, salut. Bonsoir à tous et bienvenue à Métissage. Comme tous les mercredis, la très belle musique est au rendez-vous. Une sélection spéciale du très beau Beyoncé Tellmaya pour votre plaisir, bien sûr.

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